0: Monsieur, bonsoir, rebonsoir encore pour nous bien. Bienvenue dans la dernière émission de la Radio Alliance à partir de 8h jusqu'à 9h. Lundi prochain, on va commencer à 7h jusqu'à 8h. Nous souhaitons que le monde qui est écouté à 8h vienne plus bonheur avec nous la voir ça à 7h pour la Radio Alliance. Et sans perdre de temps, au bout du fil, notre confrère Lubé Sinclair, notre pasteur, Henri-Claude Pasteur, et confrère Lubé Sinclair, bonsoir. Et on l'autre fois encore, m'a dit bienvenue encore, mon frère.
1: Ah, pourquoi pas. Est-ce que nous déjà au bout du fil, n'est-ce pas, frère?
0: 5 sur 5, mon frère.
1: Ok, pasteur, nous parlons, plus parle encore, parce que nous t'ai déjà prié. Nous t'ai déjà avec tout bagaille, nous t'ai déjà parlé de Hope Missionary Baptist Church of Course, qui est dans 71-30 Pembocode, entre Pembocode et 72e Avenue à Miramar. Téléphone pasteur Henri-Claude Moïse, c'est 954-205-1188. C'est le meilleur côté pour mon instruit immune pour aller à l'école. C'est le meilleur côté pour mon instruit immune, mener Simon à prendre l'évangile. Simon, c'est devenu docteur, ingénieur, whatsoever. Eh bien, pasteur Henri-Claude Moïse, dans l'église, c'est là, 38 ans. À presque 38 ans, la souvenance dans Miami, tout le monde s'est sorti très bien, zéro faute dans Miami, dans l'église là. Ce fait, mesdames, messieurs, numéro de téléphone, ça n'a pas raté du tout, c'est 954-205-1188, ça c'est le numéro pasteur Henri-Claude Moïse. Comme déjà pasteur Henri-Claude Moïse, déjà prié, n'est-ce pas vrai, pour communauté là, et pour émission, etc., et vous nous connaissez déjà. Eh bien, à partir d'aujourd'hui, donc, nous avons un travail sur Radio A tous les lundis soirs entre 7h et 8h. Donc, mesdames, messieurs, sans plus tarder, nous connaissons pas un peu Maurice Bizi réellement. Nous disons go, bonsoir et nous pas dire bienvenue parce que le programme dans les programmes li, nous pas de problème. Parce que un peu Maurice, vous là.
2: Très bien, grâce à Dieu. Très bien, frère Sinclair.
1: Vas-y.
2: D'accord, nous saluons encore notre ami, et nous saluons l'ami Beauvoir, et donc nous saluons la communauté en deuxième fois pour Assoya. Et moment ça, il rappelait moins longtemps, plus de 30 ans depuis que nous nous retrouvons avec même confrère Sayo, Souraïla, à côté, nous avons partagé avec la communauté à quelques méditations, quelques mots de méditation. Donc, à Soya, c'est avec un pile contentement, sous invitation au directeur Radio A, que nous sommes capables de partager avec nous-mêmes, et en bref, méditation. Donc, la tirer exactement dans une grande, grande déclaration que le Seigneur Jésus-Christ a fait lorsqu'il était sur le mont des Oliviers. Les joints nous joignent un passage ça, dans Jean chapitre 8, verset 12. 8 Jean chapitre 8, le verset 12, qui se lit ainsi. Et Jésus leur parla de nouveau et dit, « Je suis la lumière du monde. Celui qui me suit ne marchera pas dans les ténèbres, mais il aura la lumière de la vie. » Donc, ma prenne verset pour nous-mêmes. Un créole est capable de dire, Jésus prend la parole et lui dit oh, ça en fois de plus. Moi, c'est lumière monde là. Si là, cap marcher avec moi, si là, cap suivre moi, les papes marcher dans fer noir, mais les va gagner dans lui-même lumière, la vie, mes bien-aimés. Donc, ça titre ça, lui parler très clairement au sujet de mission terrestre de notre Seigneur Jésus-Christ, de ça qu'il s'est venu faire lorsqu'il était sur la terre. Donc, Jésus-Christ lui-même était venu pour être capable de jaillir lumière au milieu des ténèbres de son monde, c'est-à-dire pendant que l'étape vivre, alors il était venu pour être capable de jaillir des lumières, des rayons de lumière. Donc, ça, lui-même, en déclaration, ça, Jésus-Christ est fait, encore une fois, pendant qu'il était sur le mont des Oliviers. Dans d'autres termes, ça que t'as passé autour de lui-même, t'es attiré attention, lui. Et se comprendre ça, Mabdjo, et en général, c'est le bagage qui t'a passé dans le temps maintenant, dans le temps Jésus-Christ. Prophète, il y en a tant longtemps, il y a eu un temps annoncé ça. Alors, lorsque nous lisons dans Ésaïe, chapitre 8, on appelé pour haut, verset 21, qui dit comme ça, « Il sera errant dans le pays, accablé et affamé. » et quand il aura faim, il s'irritera, maudira son roi et son Dieu et tournera les yeux en haut. Puis il regardera vers la terre, et voici, il n'y aura que détresse, obscurité et de sombres angoisses. Il sera repoussé dans d'épaisses ténèbres. Verset 23, « Mais les ténèbres ne régneront pas toujours sur la terre où il y aura maintenant des angoisses. Si les temps passés ont couvert d'opprobre le pays de Zabulon et le pays de Nephtali, les temps à venir couvriront de gloire la contrée voisine de la mer au-delà du Jourdain, le pays des gentils. » En effet, bien-aimés, avant que Jésus-Christ ait fait apparition là, sur la scène, société à côté, il était gain pour te faire prendre naissance là, t'es bourré, t'es bondé de méchanceté, d'abus, d'injustice, de fausse piété, d'hypocrisie, où t'es gagné ces fameux pharisiens, eux-mêmes qui t'a fait l'appui et le beau temps, dans zone côté OTEA, mes bien-aimés. Et donc, aucun d'une part, ça du Seigneur qui te prétendent que c'est eux-mêmes qui ont monopole, interprétation ou bien encore connaissance des Écritures saintes. Et au terrain géo avec les autorités romaines pour te faire toutes sortes d'abus, d'exploitation et d'injustice. Et Jésus-Christ lui-même, selon programme missionnaire, il était décidé, prend le contre-pied de toutes ces choses, il était campé en face. Monsieur Sayo, mes bien-aimés dans le Seigneur. Là, lui-même, tu casses plus haut, l'enjoint dans Jean, chapitre 8, le premier verset, qui s'enjoint, ou joigne épisode à côté, cette pauvre femme, hein, cette pauvre femme, la femme qui t'est surprenant en flagrant, délit d'adultère, n'ont pas vraiment misé trop sous ça qui est passé, parce que la plupart de nos auditeurs et auditrices, ils connaissent pas ça et ça, ils connaissent histoire ça. Femme ça que monsieur, ils ont été surpris d'un flagrant délit d'adultère, elles se comprennent ça, Mabdou, ensuite, qui ça a été préconisé, qui ça a été disposé, qui ça a été préparé pour y être à le fait d'âme ça, suivant, j'ai été comprendre ça que t'es écrit, mes bien-aimés dans le Seigneur. Imaginez pour un instant que Jésus-Christ pas te fait une intervention, qui ça que t'a privé, pauvre dame ça, qui s'est trouvé lui entre les mains des scribes et des pharisiens, effrénés et sans pitié. Donc, en ce jour-là, chers seigneurs, chers frères et sœurs, délivrance, t'es rentré la caille femme, non. L'amour de Dieu t'est manifesté pour cette femme, la lumière à lui au sein de cette communauté tout entière. Donc, c'est dans le contexte là que nous devons comprendre cette déclaration de Jésus à Yostilayo qui était entouré là, dans Joussa. Moi, je suis la lumière du monde. Et la déclaration n'est pas restée là, elle continuait pour le dire, celui qui me suit, mon cap suive, moi, yo pas marché dans fait noir encore. Et non seulement yo pas marché dans fait noir, mais yo va kenyen dans yo même la lumière qui baille la vie. Ça sont déclarations très puissantes, chers frères et sœurs. Ça fait nous, ça mène nous directement dans l'autre point que notre armée fait passer. Non seulement que Jésus-Christ dit, c'est lumière du monde, mais les immondes cap suivent, les, yo pap marché dans ténèbres, mes bien-aimés. Donc, qui ça t'a voulu dire pour nous autres, frères et sœurs, moun silayo qui croient en Jésus-Christ, les croyants en Jésus-Christ, par exemple, dans le temps moderne, ça, que nous vivons là, dans l'année, ça, même année 2026, là, qui ça voulait dire, chers frères et sœurs, ah ben, il n'est pas en secret du tout, que tant yo un petit peu venu, plus compliqué, que avant, au fur et à mesure que Joyo a pas avancé, c'est comme si m'tadou de temps à autre, ouais, nuageo, capamonceo, ouais, l'apprentissage en flait plus sombre, plus noir, gonflé de bagaille, ou pas de contendez 10, 15 ans de cela, et ben, maintenant, ou attendez-yo, en d'autres termes, dans ténèbres, là, dans niveau ténèbres, là, y'a qu'on y a là, sous t'apprends ou comparer là avec ténèbres qui t'es dans ton Christ, là, en ben ou t'es capable peut-être multiplier le par 10 fois, par 20 fois, mais bien aimé, en pile ténèbre sur la terre, chers frères et sœurs. Donc, sans regarder, sous t'attendre rapport qu'a vint joindre nous de la part des missionnaires un peu partout dans le monde, qui ça qu'a vint joindre nous? C'est qui ça qu'a vint joindre nous? C'est vente d'organes. C'est-à-dire, on prend organes, moun, y a pas vente. C'est exploitation des enfants. Non seulement gain on pile un niveau d'idolâtrie, de fétiche, est-ce qu'on comprend ça, Mabjou? Donc, en pile côté ennemi, hein, ou bien au adversaire là, Satan, le diable, il kembe moun yo captif, ou gain aussi gain en pile de certaines rituels religieux un peu partout dans le monde. Et rituels ça yo, il rend ni très facile pour que maintenant des actions de la part du diable capable atteindre moun yo plus facile, ou gain une certaine dévotion au vis-à-vis des faux dieux, surtout dans les régions comme l'Asie, par exemple, ou d'autres parties de ce monde. Et là, même ici, même aux États-Unis d'Amérique, qu'est-ce qu'on rencontre? En pile orgie, en pile sodomie, en pile injustice. Donc là, lui-même, qui ça, maintenant, rôle l'église à lui-même t'a doyé, les nuages à pantasser, les nuages ne viennent plus épais, les signes, semblés. SOS à Mamdjou, comme si bagayo a pas accompli, prophétie a pas accompli, et dans une telle atmosphère, dans un tel environnement, alors question que n'a demandé, bien-aimé, qui t'a doué attitude, qui t'a doué attitude, monde qui croit dans Christio, ça nous capable les nouveaux disciples de Jésus dans la communauté, oh, bien-aimé. 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Eh bien, laisse nous garder injustice et puis nous kembe bouche nous fermer. Laisse nous pas penser, j'en nous t'a dû penser. Laisse nous pas agir, j'en nous t'a dû agir. 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En d'autres termes, c'est pas en plaisanterie chrétien dans le Seigneur, moun kap tande la yo, depuis ou ap suivre notre Seigneur Jésus-Christ, nous c'est moun à travers le Saint-Esprit de Dieu qui gagne lumière Christ là en lui-même. Et comment pour nous capables de briller, et se comprendre? Et là lui-même n'a pas rappelé nous, c'est pas surtout au sein des quatre murs d'une église qu'on capable de briller, mon ami, mon frère, ma sœur. Mais non, nous devons briller là nous sortir dans l'église là nous sortir en dehors des quatre murs. Là nous prend autour nous dans le parking, nous doit briller, les nous aller dans le travail là, nous doit briller. Est-ce qu'on comprend ça, Mabdou? Les nous aller à l'hôpital visiter un parent ou capable de briller à travers l'amour de Christ qui est capable de manifester dans vous, pour capable de faire une petite conversation avec peut-être un autre monde qui est malade, mais qui a besoin de mots de réconfort dans la main. Donc la question à se poser, pourquoi, pour qui ça aurait été, pareil, sous point ça, comme ça, les nous fait effort, bien-aimé dans le Seigneur. 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Donc là, lui-même, faut nous briller, faut nous prendre la parole, nous pas qu'arrêter bouche bée. Côté qui gagne hypocrisie, mensonge, est-ce là encore, nous devons briller moi-même avec vous. Côté qui gagne exploitation de l'homme par l'homme, nous besoin briller. Jésus lui-même, il n'est pas là encore physiquement. Mais je dis à l'équité nous-mêmes, disciples Christio, moun qui croit dans l'io, hein, c'est pas une simple parole, hein, c'est la volonté de notre Seigneur, c'est la volonté du Sila qui c'est lui-même le maître de toutes choses, qui dit clairement dans la parole Saint-Lan, moun sa yo kap suivre li, yo pap gagner pour y marcher dans ténèbres encore, mais au contraire, y va gagner une véritable lumière, la lumière de la vie, mes bien-aimés dans le Seigneur. Donc, encore une fois, m'a dit nous-mêmes qu'après l'église, les dimanches, nous avons besoin qu'on dans qui l'église, vous persévérez, mais nous besoin assurer nous, bien-aimés dans le Seigneur, c'est pas habillé, c'est pas vêtement qui fait nous-mêmes, ça Christ a aimé nous, yéa. C'est pas cravate là qui fait nous, ça nous t'a supposé, hein. 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Les plus faciles, là où est sa cap fait qui wrong, qui pas bien selon la Bible, pour capable prendre pause comme Simdado entre deux, ou pas ni à gauche, ou pas ni à droite. Ça très très facile, mes bien-aimés. Mais cependant, ça Christ m'a dit, faut prendre position. Faut prendre position, l'injustice faite. Faut prendre position, les lumières. Côté qui gagne ténèbres, côté qui gagne mensonge, abus, exploitation, faut que lumière lui-même lui briller. Et ça, ouais. Donc, dans le sermon sur la montagne, dans Matthieu chapitre 5, c'est Christ là-même qui dit ça. C'est vous qui êtes la lumière du monde. Il dit, une ville située sur une montagne ne peut être cachée. On n'allume pas une lampe pour la mettre sur le boisseau, mais on l'allume pour la mettre sur le chandelier et elle brille pour tous ceux qui sont dans la salle, dans la maison. Ensuite, lui ajoutez que votre lumière brille ainsi devant les hommes, afin qu'ils voient vos bonnes œuvres et qu'ils me glorifient. Grande parole, nous aimons dit souvent, pas obligé monter fèchel bain, frapper l'estomac d'où ces chrétiens, mais que action lui-même révélée que où c'est moun pas Christ que ou y est. Ou pas obligé à dit moun que c'est l'évangile, mais réellement, attitude ou avec action surtout, capable de faire lumière la transpercer et laisse à moun qui est autour de vous, y'a capable de lumière l'évangile là nous-mêmes. Je dis à ce Saint-Esprit qui dit nous, songez bien parole l'éternel là concernant l'église dernier temps, on l'église mollasse, on l'église mi-figue mi-raison, on l'église roulée de bord, on l'église raquette, on l'église flip-flop, on l'église sans conviction, on l'église tout voum, c'est dos, à ces images. L'église, pas vrai, on va regarder dans l'Apocalypse, les sept églises, ça c'est portrait l'église du dernier temps. On l'église sans conviction, qui pas campé sur rien de solide. Dans l'Apocalypse chapitre 3, verset 15, « Je connais tes œuvres, tu n'es ni froid ni bouillant, si seulement tu étais froid ou bouillant. Ainsi, parce que tu n'es ni froid ni bouillant, je vais te vomir de ma bouche. » Ce sont des grandes paroles, ces gros paroles qu'Apidie qui pourra ranimer la foi nous, capable d'aider nous, remettez-nous sous rail. Il y a peut-être quelques d'entre nous qui a tapé marché avec Christ là et qui est pour une raison pour une autre. On dit, Jean, mettez-le à sous-côté. N'a pas invité par les compassions de notre Seigneur. Capable de reprendre tâche là, capable de reprendre route là. S.O.M. Et puis ensuite, quitter cette lumière, cet esprit à frapper. Quitter le pénétrer et quitter le rejaillir sur le monde qui est tout autour de vous-même. Encore une fois, on a pris le texte là pour vous-même. Jean chapitre 8, verset 12. Jésus leur parla de nouveau et dit, « Je suis la lumière du monde. Celui qui me suit ne marchera pas dans les ténèbres, mais il aura la lumière de la vie. » M'a quitté avec Amen. Parole ça. Songez, moi avec vous, nous c'est lumière et nous devons bailler la vie. Et nous espérons ça pour vous-même. Et ce message ça que Radio Alliance liberté pour nous toutes qui étaient à l'écoute de hein, cette partie, ce segment de programmation. Merci pour l'opportunité à Frère Sinclair. Et d'après, merci la mieux voir du même temps, la metteur en onde.
3: Merci à tous. Bonne nuit au téléphone.
2: Téléphone, c'est 954-205-1188. 954-205-1188. Pour ce méditation, ça a été tiré exactement d'un serment qu'on était prêché le 2 novembre 2014, qui dégaine pour titre Dispersant les ténèbres. Merci beaucoup, frère Sinclair.
1: 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Thank you very much. 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

0: Il est 8h22, la Radio Alliance. Dernière émission pour l'heure ça. Lundi prochain, à partir de 7h, dans le même micro ça, 13h AM. Lubé Sinclair, Ludner Beauvoir, Monsieur Joannis François, Pasteur Henri-Claude Moïse. Une équipe tout à fait spéciale. 8h23 jusqu'à 9h. Confrère Lubé Sinclair, n'a pas continué avec l'émission. Monsieur François là avec nous, là dans le studio, là, toujours. On a lui là bon, avec nous.
1: Rapidement, je vais quitter avec Monsieur Joannis François qui vient nous faire ça rapidement. 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
0: 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Ou là jusqu'à 9h, ou là jusqu'à 9h.
1: Bon débé, non.
0: Merci
1: bon débé, mon frère.
0: D'accord. Ça. Oh, oh.
1: Qui nous salue, qui nous salue, Rose, Kirby, Schneider, Capouté Radio, Joseph Pierre. 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Lydia Beauvoir, moi, c'est tout pour aujourd'hui, n'est-ce pas vrai? Ah. Comme nous finissons saluer tout le monde, ou bon petit problème, on va
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2: oh, très bien. 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
2: Que vous parlez, dis-nous, frère. 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
3: Un bureau privé.
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3: Les choses sont en prison.
2: Regardez, il y a taquinel.
3: Non, mais c'est vrai, donc, lutte n'est pas, il faut comprendre, mon cher.
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2: Oui, oui encore.
3: 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OK.
2: Ça l'air de m'avoir ici, non, qu'on y a l'envie au privé, là.
3: Ok.
2: Par ailleurs, privé, mais.
3: C'est ça.
2: Allez-y, monsieur.
3: C'est normal, yes. Donc, nous voulons une fois encore dire merci avec toutes les amies qui étaient branchées depuis 7h jusqu'à 9h. Et nous avons un peu d'informations qu'on essaie de transmettre avec nous. 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Et si l'exemple n'est pas trop bon, nous suivons exactement ça. 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

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Nous remercions tout le monde qui t'a écouté l'émission pour Assoya. Et nous disons, mes amis, amusez-vous dans le mondial là, à cœur posé. Pas à le faire accrochage, pas à le boire, pas à le faire action pour aller en prison. Mais enjoy-le en paix, avec famille, avec amis, en population en général. Pour toute équipe là, moi c'est Ludner Beauvoir. Nous vous rencontrons rendez-vous même heure, lundi prochain à partir de 7h PM. Bonsoir tout le monde et à la prochaine. Au revoir.

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âme bénit l'Éternel, que tous ceux qui étaient à moi bénissent son nom, mon âme. Bénit l'Éternel et n'oublie aucun de ses bienfaits. C'est lui qui pardonne toutes les iniquités. Il guérit toutes les maladies, mon âme. Bénit l'Éternel, notre Dieu, notre Seigneur. 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
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Seigneur a nos pouvoirs et autorités pour nous dominer sur toute puissance de l'ennemi. 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

Poème avec ses murs. Bonsoir. 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

0: 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La paix bon Dieu avec nous à la semaine prochaine pour une émission similaire. Merci. 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La paix bon Dieu avec nous. Le procurateur, reprenez l'antenne. 954-709-82-44.
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0: 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Est-ce que dis-nous, est-ce que donc vous écoutez émission prématinale souvent? Est-ce que vous bénissez à travers émission si là?
5: Eh bien, moi-même c'est la première fois que je suis là, s'il vous plaît.
0: Ok, c'est pour la première fois que je suis là. Vous dites comment non, comment vous êtes non, bah non, comme c'est pour la première fois.
5: Elsa,
0: d'accord, Elsa. Elsa, est-ce que vous bénissez à travers l'émission parce que ce n'est pas pour la première fois que vous écoutez l'émission? Vous écoutez nous déjà, vous écoutez l'émission déjà, et pas vrai?
5: Oui, vous écoutez même pas de chanson, vous ne pouvez pas prendre le téléphone.
0: Ok, ok. Mais ça veut dire que vous bénissez à travers l'émission, c'est Elsa.
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0: 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Comment il est?
5: Il est médecin.
0: Comment?
5: Médecin.
0: Médecin. D'accord, médecin. Dire les médecins. Ok, nous allons prier pour médecins. D'accord, il n'y a pas parlé.
5: Mais nous sommes grand monde.
0: Ok, pas de problème.
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0: 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Médecin. Ok, ok, pas la parole, il n'y a pas parlé. D'accord, on espère que nous allons prier pour lui avant longtemps. Si c'est bon, c'est pour le parler au nom de Jésus de Nazareth.
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0: D'accord.
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0: 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Est-ce que dis-moi est-ce que bénis à travers mission prière
7: 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Bon Dieu bénis, tout ça fait me avec matinale.
0: 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Merci en pile, bon Dieu bénis.
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0: yes, ça veut dire bien que nous allons continuer le travail là. Eh bien, d'accord. Je suis en 560. Allô, bonjour, bon Dieu béni.
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0: 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Je suis content de recevoir. 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
0: Oui.
8: 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Eh bien, moi, je dis nous merci à travers l'émission. Moi, je dis nous merci pour ouvrir l'émission
0: okay.
8: Avec succès, en plus succès pour nous.
0: Ok, d'accord, d'accord.
8: Et puis, c'est comme ça, peut-être le capitaine de nous en tout. 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
0: 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Et donc, nous avons un dernier ami dans 43, bon, moi c'est Wally. Allô, bonjour, bon Dieu béni. 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
0: 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D'accord, c'est Silianise. Vous sentez au chagrin? Ça veut dire vous sentez toujours une bénédiction à travers la prière.
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0: 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Allô, bonjour, bon Dieu béni.
10: Bon Dieu béni.
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0: 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Ok, c'est Jettri, on a l'air. Dis-moi, est-ce que vous bénissez, c'est Jettri, à travers l'émission pour les matinales là?
10: Avec Camille, je pense que...
0: D'accord, d'accord. Dis-moi, est-ce que vous bénissez à travers l'émission?
10: Non, pas de l'émission, c'est Ok,
0: 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Ok, n'a pas continué la prière pour lui. Merci, c'est Jatri. 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Allô, bonjour, bon Dieu béni.
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0: 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Dis-moi, est-ce que vous bénissez c'est Élise à travers prière matinale là?
11: Bonjour, Père.
0: Bonjour.
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0: Merci un peu, même aussi, bon Dieu béni.
11: Nous allons rendez-vous samedi. Et nous sommes dans les
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0: 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D'accord, nous connaissons Élise, nous avons tout le monde qui est donc nous n'avons pas capable de prendre trop de détails. 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
0: 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Et donc, c'est ça. Est-ce que je ne vais pas faire ça? 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
1: 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Je dis à cette intention, pasteur Israël, que nous parlons, n'est-ce pas, de miracle qui t'a sorti dans le bouche ou même.
0: Oui.
1: Oui, miracle t'a sorti dans le bouche ou. Cela veut dire que l'on a prononcé une parole. Donc, madame, si tu es bébé, tu te prie pour une petite fille, comment se fait mieux. Et mais, continue de prier. Donc, tu pas dit ça. Et avant ça, vous dire. Dis, nous te prions pour petit nous, dans le nom de Jésus de Nazareth, bon Dieu guéril, nous continuons à la gloire.
0: Voilà.
1: Est-ce que tu sais la sincérité?
0: Oui.
1: Car votre miracle est dans votre bouche. Et vous savez, c'est monsieur qui utilise le bon Dieu, pasteur Israël.
0: Oui.
1: Il parle de stade, pouvoir de la parole. Pouvoir, n'est-ce pas, de confession de la foi.
0: De la foi. Voilà.
1: Il me dit la foi son ferme assurance, les bagages. Qu'on parle et une démonstration. Et monsieur psychologue, mais qui étudie dans le livre, tant qu'on dit actuellement là, il y a d'accord pour une conscience qui est les néo-théologies. Côté que normalement, lors de la foi, confession de la foi, lors de la parole, vous estimez qu'il y a un impact créateur de parole la fête sur vous.
0: Yes.
1: Sur famille.
0: Oui.
1: Sur communauté. Et n'a pas appelé que le monde et tout ce qu'il a dedans, c'est pas la parole.
0: Oui.
1: C'est lumière faite. Lumière faite.
0: Aïe.
1: Ça veut dire que vous même qu'à prononcer ce petit boulot. Pas je me dis, ah, si est tel, ou que vous voulez être même.
0: Oui, pas dit ça.
1: Jamais au grand jamais tel qui papa si vous nom, maman si vous nom.
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1: Car nous sommes tous des bénis de Dieu.
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1: Peut-être que vous avez gagné une mauvaise direction, tout quoi. 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
1: C'est pour nous tourner dans l'origine. 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
1: Et on dit impact créateur qui prononce yo, qui a fait gros dégâts.
0: Dégâts.
1: Ni au niveau physique, spirituel,
0: voilà.
1: Et économique. Par exemple, dans mon petit jour, là, la bébat, la boule, qu'on est là,
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1: Et ceci, il nous parlait, n'est-ce pas, de principes spirituels ancrés dans plusieurs traditions, n'est-ce pas, dans l'enseignement biblique. La parole, l'égonègue.
0: Mm-hmm.
1: Et surtout dans les textes bibliques, souvent, il nous enseignait, n'est-ce pas, de la foi qui proche. À série, par exemple, nous levons chaque matin pour nous prier à matin à 3h, 6h, parce que nous avons la foi, parce que nous connaissons mon Dieu qui a délivré. Et nous avons dit que nous avons prié au fait, mon Dieu a proposé la même, nous n'avons pas peur de ça. Nous avons prié au fait, mon Dieu a dit, faut-il? 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
2: Et nous saluons les chroniqueurs sportifs. 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Donc, d'ici, Nabdil, félicitations pour bon travail. Tant de ça.
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2: 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Nous relais 305-460-3303. 305-460-3303. Vous recevez vos prières dans le téléphone.
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15: Moi, c'est facile. 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
15: Merci beaucoup, Pasteur Axel.
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Bonjour, auditrices y auditeurs de partout. Je suis Wilner Joseph. Je suis venu vous présenter Café Latino. Je propose que nous commencions l'émission de ce jour à partir de la République Dominicaine avec l'élégante participation de Juan Luis Guerra dans Bachata Rosa. Et merci à vous toutes et à vous tous. Et ensemble, remercions Dieu qui, dans sa grâce, a choisi de nous conserver la vie et nous a permis d'être ensemble ce matin une fois de plus. Michel, merci pour la mise en onde. Mesdames, Messieurs, merci d'accepter ma présence chez vous. On est ensemble jusqu'à 8h, comme d'habitude. 786-27-36-52, Juan Luis Guerra. C'était autre chose, c'est le dossier de 36-52.

786-2-7-3-6-6-2 7-4-6 2-7-36-52. C'était Juan Luis Guerra dans Bachata Rosa. Et on va écouter Café Latino, nous sommes 13-20. Et chaque content, nous entrer la caillou pour nous faire changer que Latino Vico Center, c'est l'institution bénie qui fait la joie et le bonheur de toute une communauté. Oui. Latino Medical Center placé dans cette location. Oui, c'est pas. C'est parce que nous piquons et nous piquons que personne, c'est parce que bon Dieu fait nos grâces. A qui pour nous d'aguer cette clinique. A qui ça? A qui ça? L'orgue de Latino, c'est un miracle de Dieu. C'est la manifestation de la miséricorde de Dieu. Nous comptons d'un point moyen pour ça. Nous comptons d'un point moyen. 786-27-36-52 Marie-Loude 786-27-36-52

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Kou koute 13:20 à l'heure de Café Latino. Et émission proposée, préparée et présentée par votre serviteur Rodney Joseph. Et c'est avec plaisir que je me fais le devoir de vous présenter cette émission chaque matin entre 7h30 et 8h pour qu'ensemble nous fassions le tour du monde de musique, pour que nous puissions vivre et revivre le beau vieux temps, le temps de jadis, mais aussi surtout pour prendre le temps de mettre en relief la nécessité de nous organiser et pour promouvoir, ou mieux encore pour la promotion de meilleures conditions matérielles d'existence à l'intention de cette communauté que nous aimons tous. Il n'y a pas moyen de penser au développement sans pouvoir compter sur une institution médicale capable d'offrir et la santé à cette grande communauté dont la croissance est d'ordre exponentiel. Dans sa grâce, Dieu a choisi de nous faire grâce en nous octroyant, n'est-ce pas, Latino Medical Center, qui est une institution grandissante qui a pu s'établir, n'est-ce pas, dans cette location, mais cette location, c'est beaucoup, 786-27-36-52, 786-27-36-52, c'est en Espagne et que nous allons nous arrêter un moment pour passer le microphone à Rosel Esperales. Et dans une exclamation, et pas comme les autres, « Te quiero », dit-il. « Eres el centro de mi corazón, te quiero, como la tierra al sol. » Je t'aime, et c'est toi le centre de mon cœur, c'est toi la seule femme que j'aime. Ma vie tourne autour de toi, comme la terre tourne autour du soleil. Mesdames, messieurs, José Luis Perales, « Te quiero », 7, 8, 6, 2, 7, 3, 6, 5, 2, 6.

Yo te quiero como la tierra al sol. 786-227-3652, cerca de mi sistema, 27-26 secondes. Je t'aime. D'ailleurs, l'amour, n'est-il pas le prix de l'amour? Amor con amor se paga, no lo olvidaré. Por eso con mi amor te pagaré. 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Tout ça, moi et Josia, tout ça me gagne. Tout, c'est parce que bon, j'ai été mettre au sushi, même. Oui, c'est grâce à vous. Mais c'est aussi grâce au battement de ton cœur. C'est aussi grâce à ton cœur dont le battement a créé l'illusion qui vit en moi aujourd'hui. Je ne peux pas te mentir, tu peux me croire. Je te promets de t'aimer toute la vie, car l'amour ne peut se payer que par l'amour. Mesdames, messieurs, José Vélez.

Mesdames, Messieurs, c'est la fin de l'émission de ce matin. Merci d'y avoir participé. Et je vais devoir prendre congé de vous puisqu'on est à 3 minutes de la fin de l'émission de ce jour-ci. Je vous laisse avec Claude Barzotti. Souvent, mais très souvent, je passe à vous, madame. 786 27 36 52.

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2: Justement, une petite réflexion hier soir, nous avons fait avec Tony, Jantino, et complète auto, nous connaissons le plan de radio, ou mettre un trait sur les moyens. 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Là, tu réflexion, ça est important pour nous partager, pour nous partager avec la communauté. Dans ce qui concerne la bataille que nous avons pour nous rentrer, et demain samedi, à la dans la Coupe du Monde, après 52 ans, que nous ne devons pas participer dans la compétition mondiale. Ça. Donc, combien de contacts, contacts pour mettre entrer sur ligne pas maintenant. Et ça permet que nous continuions ces réflexions que nous avons fait hier avec Pouchon et hier après-midi. 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On a pris tant de
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2: 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Donc, me pense, Pouchon, fais appel à Papa Bonfait, ok? Fais appel à Papa Bonfait.
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1: Moi-même, je suis capable. Même si c'est Haïti Zili, basé, nous ne pouvons pas le dire. Parce qu'il faut le peuple là lever des défis. Attendez des défis là.
4: Grande déclaration de Vinicius Junior avant le match entre Haïti et le Brésil. Le jeune joueur brésilien a déclaré qu'Haïti est une très belle équipe avec beaucoup de talent, mais selon lui, la sélection haïtienne ne pourra pas battre le Brésil. Il affirme que le Brésil est une grande nation du football et plusieurs fois champion du monde. Mais ce n'est pas tout. Vinicius Junior aurait ajouté que si Haïti parvenait à battre le Brésil, il viendrait passer plusieurs jours en Haïti avec tout le staff du Real Madrid pour célébrer cet exploit historique. Il aurait également lancé un défi incroyable. Si un joueur haïtien marque un seul but contre le Brésil, il offrirait symboliquement 77 milliards de dollars américains à ce joueur. Alors les fans haïtiens, qu'en pensez-vous? Est-ce
1: vous savez, mais ça, allez, vas-y.
3: Oui, pas fait, oui.
2: Non, mais... Gombaï, Michel Zabzi, même si c'est AI, je dis à la toute bagaille possible. Est-ce qu'on connaît Joué Violette et seul grain haïtien qui sortit en Haïti et qui vient dans la bataille là? C'est 11 000 dollars. 11 000 dollars, c'est ça, Pouchon, par jour?
3: Chaque jour. Depuis hier, 8 juin, arrivé dernier jour Haïti a fini mondial là, Violette a collecté de la FIFA 11 000 dollars sur la joie.
2: 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Mais ou pas qu'à aller. Nous-mêmes, nous prenons responsabilité pour nous aller pour où?
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3: 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Merci beaucoup, Basile. 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On le fait, nous faisons. On va. 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
0: 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N'a salué toutes amies partout le monde qui branche Radio. Nous disons merci pour fidélité. Nous disons merci pour tout ce fait pour Radio Mélodie US, www.radiotelemélodie.tv, avec un pasteur Samuel. Nous saluons très fort. Nous disons merci pour fidélité. Nous disons merci. C'est grâce à vous-même qui fait nous capables de s'ennuyer jeudi et jeudi. Pourquoi pas pour ne pas dire merci? Pourquoi pas pour ne pas remercier? Pourquoi pas pour ne pas dire que bon Dieu béni? Radio Mélodie, Radio Monde, la différence c'est nous. L'émission c'est nous. Comment on fait radio c'est nous. Nous vous remercions. 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
1: L'Éternel est mon berger. Je ne manquerai de rien.
0: Yes.
1: Seigneur mon Dieu, merci pour ce matin.
0: Yes.
1: Merci pour la vie. Merci pour le souffle. Merci parce que ta bonté m'accompagne encore aujourd'hui. Avant même que cette journée commence,

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0: Aimables auditeurs de la WLQY 1320, que la paix de Dieu soit avec vous. Nous sommes à l'heure de la prière. Parole, bon Dieu, pour aujourd'hui, à trouver la somme 145, versets 1 à 5. Louange de David. Je t'exalterai, ô mon Dieu, mon roi. Je bénirai ton nom à toujours et à perpétuité. Chaque jour, je te bénirai et je célébrerai ton nom à toujours et à perpétuité. L'Éternel est grand et très digne de louange, et sa grandeur est insondable. Que chaque génération célèbre tes œuvres et publie tes hauts faits. Je dirai la splendeur glorieuse de ta majesté et je chanterai tes merveilles. La parole du Seigneur nous invite à prendre une attitude de prière. Bien-aimé Père Céleste, nos âmes te louent et te bénissent pour les multiples bienfaits nous avons été l'objet de ta part. En effet, Seigneur, depuis notre tendre enfance jusqu'à cette présente minute, il t'a plu de veiller sur nous, d'assurer notre sécurité. Et nous pouvons bien nous écrier Ebenezer, Ebenezer, car jusqu'ici, tu nous as secourus. En ce moment précis, Seigneur, nous demandons pour gain pitié. Gain pitié pour chacun de nous branchés. 13-20 dans le moment ça. Nous demandons pour pardonner les fautes nous, pardonner les péchés nous et quitter nous. Et puis fais-nous grâce. Nous besoin de présence au Seigneur dans la vie nous parce que en pile dans nous a fait face à un pile problème. Des problèmes de santé, des problèmes sentimentaux, des problèmes financiers, des problèmes au niveau des foyers, des problèmes de travail. Ô Père Céleste, gain pitié pour peur pour moi. Gain pitié pour petite fille qui font confiance en moi. Gain pitié pour petite garçon qui font confiance en Seigneur. Voulez au secours de tes enfants dans un moment ça. Gain l'autre qui gagne des problèmes spirituels, ô Père. Tu es le médecin de l'âme. Dis mot délivrance dans un moment ça. Gain l'autre qui persécuté dans le travail, persécuté dans la maison, yo. Persécuté dans le voisinage. Dis-moi délivrance, non, Seigneur. 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C'était avec vous, pasteur Milien Obed, pour la séquence L'heure est à la prière.
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1: Encore, mesdames, messieurs, c'est mardi. 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

0: 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Mon âme bénit l'Éternel et n'oublie aucun de ses bienfaits. 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
4: Les arbres musiciens de Jacques-Stéphane Alexis. Témoignage de la résistance haïtienne face à l'oppression occidentale. Les arbres musiciens est un véritable et douloureux témoignage sur les bouleversements sociaux et les conflits qui divisent les camps adverses. La bataille est beaucoup plus difficile pour les pauvres, car c'est tout un système qui est mis en place pour contrôler systématiquement un pays et un peuple. Les malheureux paysans affichent une résistance implacable face aux assauts furieux de l'Occident. Cette partie de la résistance haïtienne, marginalisée depuis de longs siècles, vit en dehors dans les zones rurales. Elle est une population de nègres appelée Haïti, en proie à un programme occidental appelé campagne anti-superstitieux, une campagne contre le vaudou, religion pratiquée par les gens du dehors.
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2: 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Allez, bonjour, bonsoir.

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0: 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Et il ouvre à partir de 9h30, 9h. Il fait bien jusqu'à ce que les clients allent. C'est très important. 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